suis anglais d'Afrique. Et aussi ceux que la joue succède à nous. Une vision céleste.

été fondé sur deux dates marquantes. Le 60e de la bataille aux abords de Moscou, devenu un tournant dans la grande guerre patriotique de 1941-45, et le 950e anniversaire.